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1: Ok, ce l'ascoltiamo allora, dai.
0: Dai.
1: J'aime d'or, Alain Bachon.
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